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6: te guérir même pour réellement.
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2: On a commencé ce projet là pour la paix.
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6: 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Donc, voilà, et ou félicitations. 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
6: Le volant blanc drone est jusqu'à présent. Fana, mon objectif est Ligue des Champions. Oh, nous fana, en mettant à fola, en l'aide de Gundo au soro, mais voilà quoi.
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8: a foro je mesure l'ampleur du travail à accomplir, je mesure la demande du peuple des 20 millions de Sénégalais et je sais que avec l'expérience que j'ai, avec la détermination que j'ai, je pourrai mener à bien ce projet.
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